la plus kitsch et la plus disco des radios. On écoutait Night Flight Orchestra. Juste avant, il y avait les Molly Baron avec Animals. Et encore avant, il y avait les Léprousses avec le morceau Running Low. 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

Et vous êtes sur les bandes continues de Radio Canus 102.2 et nous venons d'écouter dans l'ordre A Perfect Circle avec le titre Coating Body Like Chip. Ensuite le titre d'un groupe lyonnais qui s'appelle Boucan, qui s'appelle Reptilien. Et enfin le groupe Banlieue Rouge avec le titre Tchernobyl.

Vous écoutez la plus rebelle des radios, Radio Canu sur le 102.2. C'était Verbal Intellect Ballistique. Avant, on a écouté Rutabaga. Et avant, Dub Visions Paris Yard.

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Vous avez pu écouter dans l'ordre Opaline avec La fille tatouée, Sarah Saphir avec le titre Avant toi, et enfin c'était Neptune et le morceau Stella. Vous êtes bien sur les bandes continues de Radio Canut.

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C'était Arthur H avec Lily Dale. Juste avant, on écoutait mon côté punk avec Gelma. Et encore avant, c'était Karina Salvado avec Silencieux et vous écoutez Radio Canu 102.2.

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Et vous écoutez toujours Radio Canu, la plus rebelle des radios. On vient de s'écouter dans l'ordre Close Your Eyes and Count Down to Fuck de Run the Jewels. Ensuite, c'était Barbelé de Star Academy, saison 2. Et enfin, Digging for Windows de Zach Delarocca. 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

Dans l'ordre, on vient de s'écouter Emmanuel and the Bayonets, Bako Waya, suivi de Chumba Wamba et Credit to the National. On était de retour dans les années 90 avec la tune antifasciste Enough is Enough. Et juste pour terminer, c'était Backup Radio qui nous vient d'Angleterre avec le chanteur de Credit to the National, c'est brand new, ça s'appelle Virus.

0: Radio Canus 102.2, oui, c'est encore moi, la petite voix qui vous annonce vos chansons sur Radio Canus. Donc, nous avons écouté Kyria Kinmore avec Red vs Dream, Granny Arc et Portishead avec The Rip.
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Vous êtes sur Radio Canu et on vient de s'écouter Brass Against avec le titre Nobody Speak, avec un remix d'un titre connu de Rage Against the Machine, Bullet in Your Head. Ensuite un titre de The Offspring avec le morceau Session, et ensuite The Smashing Pumpkins avec le titre Bodies.

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Vous avez pu écouter dans l'ordre Opaline avec La fille tatouée, Sarah Saphir avec le titre Avant toi, et enfin c'était Neptune et le morceau Stella. 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

sur les très fameuses bandes continues de Radio Canu, 102.2 de la bande FM à Lyon. Vous venez d'écouter dans l'ordre Blue Lines de Massive Attack, puis la Cicirenella d'un compositeur anonyme, et enfin Je vous emmerde de Philippe Catherine avec Valérie Lopez.

On vient d'écouter Born into Bondage de Vicken. Avant ça, c'était Nothing to See Here de Dina Abdelwahed. Et encore avant, Polar de Maud Geoffrey. Toujours sur Radio Canut.

Vous écoutez les bandes continues de Radio Canu. On a commencé par Sots avec Inévitable. Après, c'était Aurore Vacui avec I Like It When a Soldier Dies. Et à l'instant, c'était Audio avec Fabulous Horrific Beast. 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

toujours à l'écoute des bandes continues de la plus rebelle des radios. On a fait une session blues avec du blues du Mali d'abord, du côté du désert avec les Tammy Quest. Juste après, du blues rock avec Gary Moore, Since I Met You Baby en live. Et à la fin, un peu de chansons blues avec les autres, extraits du dernier album Funambule de Paul Persson. Toujours à l'écoute de Radio Canus en 2.2 en FM et en stéréo.

Beñat Akyari, chanteur d'origine basque, précédé de Franck Maréchal, chanteur d'origine lyonnaise, précédé de Papy Fredo, sur le 102.2 Radio Canu, bien sûr.

Vous avez pu écouter dans l'ordre Caïman avec le titre Grand 8. Ensuite, c'était Fanny Swan et le titre Ailleurs partir. Et enfin, le groupe Lundi Matin et la chanson Seul à deux. Vous êtes bien sur les bandes continues de Radio Canut.

Et voilà, voilà, vous êtes toujours sur Radio Canu. Alors, les morceaux que vous avez entendus, c'était le morceau Linden Dialectique du groupe Samla Mamaz Mana. Et ensuite, vous avez pu entendre Squarer for Mode du groupe National Elf.

d'entendre Yuba du groupe Jelaya et deux morceaux de Maybe Baby, Rented Limousine et Hugs and Kisses. 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

Et on vient de s'écouter dans l'ordre Rancœur du groupe Rancœur, Everything and Nothing du groupe Softplay, et enfin War de Brutus. 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

0: Vous êtes toujours sur Radio Canus 102.2. On vient donc de s'écouter dans l'ordre Def avec Symbolic,
1: les Clutches avec X-Ray Vision,
0: et pour finir Tarja Turunen avec 500 Letters. 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

0: Et on est toujours à l'écoute des formidables bandes continues de Radio Canu. On vient de s'écouter René Binamé avec quelques mots sur le cirque électoral.
1: Ainsi que Duval MC avec Envoie le bois.
2: Et pour finir, c'était les Kings Queer avec Amour et Révolte. 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

Radio Canu, Radio Canu, le 102.2, vous venez d'écouter premier morceau, le Juice avec Shoot. Juste après, c'était Meryl et DJ Tutus, Jexki. Et là, on vient de s'écouter Little Sims avec Enough. 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

Radio Canu, la plus dance floor des radios, avec TD+, Wither Underground. Juste avant, c'était Caravan Palace avec Suzy. Et encore avant, le blues de Combo Quilombo, La Peau du Chagrin. 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
1: 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À l'instant même, vous venez d'écouter un morceau de Bellyman, accompagné de Lynn Louise et DJ Innovateur, Back in the Business. Encore avant, Rudimental, Recognize, Fit Ella Heyer. Et encore un morceau d'avant, Rudimental, Feel This Love, avec John Newman. 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

Yes, c'était Strike Addy pour faire tomber les murs de Babylone. Et la chanson Article Son, juste avant, c'était le Jamaïcain Ian Sweetness, hein, copycat 2. Frankie P, la tune Article Sweetness. On avait commencé avec le tune Amour, Love, L-O-V-E de Wendy Wonder.

Vous êtes toujours sur Radio Canu 102.2. C'était trois musiques. D'abord, il y avait Simulation Swarm du groupe Big Thief. Ensuite, Argento Vivo de Daniele Silvestri, en feat avec Rancor et Manuel Agnelli. Et pour finir, avec ce splendide saxophone, c'était Vampires de The Midnight.

0: Alors, vous venez d'avoir le plaisir, l'honneur et l'avantage d'écouter Alex Dawson avec Are You Free? Et auparavant, tout au début, en premier, c'était les Kanaks de Kaori qui interprétaient La fille du geôlier. Et puis, entre les deux, c'était David Carroll et les Migrating Fellows qui nous ont interprété Nulle part où aller. Vous êtes toujours sur le 102.2 de Radio Canu.
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Et vous êtes toujours à l'écoute de Radio Canut et ses fameuses bandes continues. On a écouté trois titres révolutionnaires. Le premier, c'était l'artiste Veto avec le titre Kiana, qui veut dire trahison. C'est un chant soudanais de résistance, d'espoir, d'une justice qui viendra par l'autodéfense populaire. En deuxième, on a eu deux Bamix en compagnie de Maragan, El Comunero et The Klezmatics, avec le titre L'Estaca. C'est une chanson catalane composée sous la dictature franquiste, un chant universel des luttes pour la liberté. Et nous avons terminé avec le titre de Femme iranienne, un titre anonyme. Et le titre, c'est Avazé Leilaha, c'est la balade des Leila. Et juste pour vous le dire, c'est dans la chanson il est dit qu'il soit roi ou guide suprême, mort au tyran. Et on ajoutera évidemment mort à l'impérialisme et femme, vie, liberté.

0: Du punk sur Radio Canu, on vient d'enchaîner 4 groupes actuels. D'abord c'était The Secret Prostitutes avec le morceau Berupa Exploitasi. Juste après c'était Uranium Club avec le morceau Operation. Encore après c'était Mystic Inane avec le morceau I Believe in UFOs. Et à l'instant c'était les excellents et excellentes CCTV avec le morceau Paranoia. 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

Et vous êtes à l'écoute des formidables bandes continues. On vient de s'écouter un délicieux morceau du groupe Iron Butterfly. Et le titre, c'était Inagada Davida. Et ça date des années 70. Bonne écoute sur Radio Canu.

0: Sur Radio Canu 102.2, la radio rebelle par excellence, vous venez d'écouter le titre You Got Me par Erads, issu de son album Cruel Summer chez Jarring FX. Et auparavant, c'était Inner Terrestrial avec la nouveauté de ces Anglais, Low Dealers. C'était donc un titre issu d'un dernier album qui vient de paraître. Et là, si nous passions le pouvoir au peuple avec Power to the People, issu d'un album par le groupe Power.
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Hardware People par le groupe Power sur le 102.2, Radio Canu, que l'on peut aussi retrouver sur le net avec son site radiocanu.org.

Et oui, vous êtes sur Radio Canu, c'est les bandes continues et on vient de s'écouter Gwendoline avec Audit RTT. Ensuite, celui de Cheval Hongrois avec le titre Les Fagots. Et pour terminer, Tôle Froide avec une reprise de Mylène Farmer, évidemment que vous aurez reconnu, qui s'appelle Maman a tort. Et voilà, bonne écoute sur Radio Canu.

Vous venez d'entendre à l'instant la voix d'Émilie Souillot, qui se fait aussi appeler Phénix de Pandore, dans son duo Phonix avec Vincent. C'était le titre Libération. Le titre juste avant, c'était Monsieur Pejic avec le titre Girls en anglais. Et le premier morceau des trois titres qu'on a entendu, c'était Electrofield Project avec le titre Lyon, comme la ville de Lyon. C'était pour l'émission Patchworld, ce choix de ces trois titres. Vous êtes sur les ondes de Radio Canu 102.2, la plus rebelle des radios.

Ouais. À l'instant, on vient d'écouter Laurent Pernis avec le morceau The Highly Sky. Juste avant, c'était Ariel Angeline avec le morceau Dog Days. Et encore avant, c'était BDK and the Roller Coaster avec le morceau Catwoman. Ouais, Radio Canu, la plus intrinsèque des radios.

Dans l'ordre, c'était Chat de Kayak, Janus, Je veux classe et Tira Walk, Unemployed.

0: Dans les villes américaines, les pauvres sont partout. Ce n'est pas très beau, c'est le bazar. Comment est-ce que vous avez réussi à inciter les pauvres à quitter les centres-villes pour aller vivre en banlieue?
1: Ce que vous appelez les pauvres, je suis désolé de vous dire, c'est des gens qui gagnent un peu moins d'argent. Mais comme ils gagnent moins d'argent, ils ont les mêmes logements que les autres, sauf que eux les payent moins cher. Et ils vivent très bien. Nous n'avons pas de misère. Il n'y a pas de ce que vous appelez les pauvres. Les pauvres,
2: bien sûr,
1: il y a quelques sans domicile fixe qui, eux, ont choisi vivre en marge de la société. Et même cela, croyez-moi, on s'en occupe, il y a des foyers d'accueil parce qu'en hiver, en France aussi, il fait froid et il n'est pas question de laisser dehors les gens qui sont dans la misère, dans la misère, dans la misère, dans la misère, dans la misère.

asiles, on leur donne à manger, on les lave, on leur donne tout ce dont ils ont besoin. Mais ce sont des gens relativement rares qui ont décidé une fois pour toutes qu'ils étaient en marge de la société, qu'ils ne voulaient pas travailler.

sur Radio Canu. Nous venons d'entendre Romain Dudek avec les salauds de peau. Juste avant, il y avait Cazet, le fusil dans les tuyaux. Et encore avant, Déprime de Cabal, le morceau 44 Négro. 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

Et vous êtes toujours sur les bandes continues de Radio Canuel. On vient de s'écouter trois chansons révolutionnaires de trois pays différents. On a commencé avec Taurat Weir, c'est un chant de la révolution soudanaise. On a continué avec The Rebel Riot et le titre Let's Fight. Ça se passe en Birmanie. Et le dernier titre, bien énervé, c'était Bloody Wood avec le titre Danadan. Et ça vient d'Inde, toujours sur le 102.2 ou sur radiocanu.org.

Toujours sur Radio Canu 102.2 FM stéréo. Nous venons d'écouter Calibre avec Duty, Electrocute avec une chanson dont je ne connais pas le nom, et Scream Club avec Life of a Heartbreaker, spéciale dédicace à toutes les lesbiennes du monde.

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Vous avez pu écouter dans l'ordre De l'air, le groupe de Thierry Lafitte avec le titre Il pleut. Ensuite, c'était Nicolas Tarik et le morceau Gibraltar. Et enfin, Chfedran avec le titre One Day. Vous êtes bien sur les bandes continues de Radio Canut.

Et vous êtes à l'écoute des formidables bandes continues. On vient de s'écouter un délicieux morceau du groupe Iron Butterfly. Et le titre, c'était Inagada Davida. Et ça date des années 70. Bonne écoute sur Radio Canut.

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1: Et vous êtes toujours à l'écoute des bandes continues de Radio Canu. Alors on vient de s'écouter La Canaille qui nous contait l'histoire d'un vieux et d'une vieille qui nous invite à lever nos verres au nez et à la barbe du croque-mort dans le titre Encore un peu. Ensuite c'était les Kings Queer avec le titre Low Cost Party. Et on a terminé avec La Gale en featuring avec Altarba, INCH et Yoman avec le titre Chien Galeux. Et Radio Canu c'est toujours au 102.2 ou sur radiocanu.org.

Vous êtes toujours sur le 102.2 Radio Canu et vous venez d'écouter le groupe de black metal et crust de Nancy Véhémence avec le morceau Greenwash. Ensuite, le groupe de Dibit de Grenoble Acidi avec le morceau Opiacé. Et enfin, Danzig, le chanteur des Misfits, avec son groupe en solo. Et il nous a chanté Tide of Being Alive, 102.2 Radio Canu.

On vient d'écouter à l'instant sur les ondes de Radio Canu l'original Lone Ranger avec son morceau Can't Stand the Pressure réalisé chez Jumble Records. On a enchaîné avec Queen Omega et son morceau Cycle qui sort chez Chouette Records. Et pour finir avec Peter Spencer, Outlaw disponible sur Seafront Records. 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

Nous venons d'écouter dans l'ordre Saïti, Filsum, suivi de Captain Pastèque avec Poképrog. Et pour finir avec Gargantua, La mort avec toi. Vous écoutez bien Radio Canu, les bandes continuent. 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

Vous êtes sur les bandes de Radio Canu et ses textures sonores et musicales en tout genre. On vient de s'écouter dans l'ordre Kim Gordon, l'emblématique leaduse de Sonic Youth avec le morceau Bye Bye. Juste après, c'était Sleaford Mods avec Force 10 from Navarro. Et juste là, c'était un groupe lyonnais, Unum, avec Diablo Rosso. 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

dans l'ordre de passage. Vous venez d'écouter Laila, Taxi Kebab, suivi de Ticatoc, featuring M6 Kibadi, et pour finir, Jason Status avec le morceau Badadan. 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

C'était Locomodo avec Idulia, Balkan Beatbox avec Habibi Minzaman, Taraf de Haïdouk avec Geam Parale, et vous êtes toujours sur Radio Canu, la plus balkane des radios.

0: Vous êtes toujours à l'écoute de Radio Canu sur le 102 MHz en FM et en stéréo. Donc à l'instant, vous avez écouté les 5 You Scientists avec Blue Automatic, juste avant le groupe Virus avec Rock Fossil et encore avant le groupe Gojira avec Silvera. Restez à l'écoute de la plus rebelle des radios.
1: Et on vient de s'écouter dans l'ordre Lunar Eclipse de Survive, Keep Moving Forward de Toxic Avengers et 8080 de Priroda, Radio Canu, la plus rebelle des radios.

vient de s'écouter dans l'ordre Lunar Eclipse de Survive, Keep Moving Forward de Toxic Avengers et 8080 de Priroda, Radio Canu, la plus rebelle des radios.

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et sur les bandes continues de Radio Canu. Tu viens d'entendre Religion de Tiken Jafakoli. Ensuite, il y avait Immoral Illégal de Gargantua. Et pour finir, La Retraite des Vulves Assassines. La retraite à 60 ans, à 50 ans, à 40 ans. Un jour, on tuera peut-être le travail, allez savoir. Allez, Radio Canu et les bandes continues.

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Vous avez pu écouter dans l'ordre Opaline avec La fille tatouée, Sarah Saphir avec le titre Avant toi, et enfin c'était Neptune et le morceau Stella. 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

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Vous venez d'écouter trois classiques avec dans l'ordre. On a commencé avec les Wipers, un morceau qui s'appelait Up Front. Juste après, c'était No Alternative avec un morceau qui s'appelait Make Guns Not Love. Et enfin, un classique hardcore avec les Circle Jerks et le morceau qui s'appelait Live Fast, Die Young. 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

0: Vous êtes toujours sur Radio Canu, la plus spatiale des radios. On vient de s'écouter Girls at Our Best.
1: Avec Getting Anywhere Fast.
0: Ensuite, Sonic Youth.
1: Avec Radical Adult Lick Godhead Style.
0: Et pour finir, Suicide.
1: Avec Dream Baby Dream, toujours sur Radio Canu 102.2.

Vous venez d'entendre sur Radio Canu, la plus rebelle des radios, vous venez d'entendre Sezen Aksu qui chantait Sen Arlama. Juste avant, c'était Pat Harris qui chantait Hippie Hippie Shake. Et encore avant, c'était Gangpol Unmeet qui chantait Swiss Knife.

0: Radio Canu, la plus râleuse des radios, avec en premier titre Hawkwind des Spaces Deep,
1: suivi de Trentmoller et Gravity,
0: et suivi du groupe NAO avec Mechanical.

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On vient de s'écouter dans l'ordre Kim Gordon, l'emblématique leaduse de Sonic Youth avec le morceau Bye Bye. Juste après, c'était Sleaford Mods avec Force 10 from Navarro. Et juste là, c'était un groupe lyonnais, Unum, avec Diablo Rosso. 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

Le meilleur groupe du monde. C'était l'orchestre tout puissant Marcel Duchamp à l'instant avec le morceau Blow sur Radio Canu. Juste avant, vous avez entendu Scarlet Pleasure avec What a Life, un extrait de la bande originale du film Drunk. Et puis encore avant, c'était Orchestra Man of in the Dark, OMD, avec le morceau Electricity. Et ça continue sur le 102.2.

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0: Toujours sur Radio Canu 102.2, on vient de s'écouter Fever Ray avec If I Had a Heart.
1: Ensuite, c'était Crinator avec une reprise de Blue Suede Shoes.
2: Et après, c'était l'électro des années 80 remise au goût du jour. C'était Principle of Geometry avec un morceau qui s'appelle Eyes, Radio Canu 102.2.

Vous venez d'entendre Balkan Beatbox avec Digital Monkey. Ensuite, c'était Fanfare Chocarlia avec Bunitsa Batetoba. Et enfin, Zone d'Orgo avec Opa Tsupa. 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

Vous êtes toujours sur Radio Canu 102.2. C'était trois musiques. D'abord, il y avait Simulation Swarm du groupe Big Thief. Ensuite, Argento Vivo de Daniele Silvestri, en feat avec Rancor et Manuel Agnelli. Et pour finir, avec ce splendide saxophone, c'était Vampires de The Midnight.

venez d'entendre à l'instant la voix d'Émilie Souillot, qui se fait aussi appeler Phénix de Pandore, dans son duo Phonix avec Vincent. C'était le titre Libération. Le titre juste avant, c'était Monsieur Pejic avec le titre Girls en anglais. Et le premier morceau des trois titres qu'on a entendu, c'était Electrofield Project avec le titre Lyon, comme la ville de Lyon. C'était pour l'émission Patch.

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On vient de s'écouter successivement les Beastie Boys avec justement You've Got to Fight for Your Right to Party. C'était suivi de La Phase avec le morceau Assaut Final et ensuite une collaboration entre Asian Dub Foundation et Leroy du Saiyan Supa Crew sur le morceau Collective Mode 102.2 sur Lyon et sa région.

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On vient de s'écouter dans l'ordre Sleepwalking de Bring Me The Horizon, Media Noche de Mestis. Et là, on termine tranquillement sur Focus de Naïve. 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

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Vous venez d'entendre Yanis Parios avec Liralia, les groupes de rock Tripes avec Taxidia la Psychi, Imam Baildi avec un featuring avec BNC et MC Yinka sur Baila Tifteteli, et enfin Khalis Alexiou avec Dimitrou Lamou.

Vous avez écouté le très excellent Klaus Johann Grobe, morceau Kotek, le superbe, magnifique Shintaro Sakamoto Wakaranai, qui veut dire littéralement je ne sais pas, et Atomic Bomb de William Onyebuor.

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Toujours sur Radio Canus 102.2, vous venez d'écouter Bambix avec la chanson Julie, Les Reines Prochaines avec Jackie et Etna et Les Brochettes avec Amour Spécial.

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17h sur les ondes de Radio Canu, c'est là, Crucial Reggae Time, on est là 17h à 19h. Aujourd'hui, Selectochi, moi-même Daddy Lucas, on fait un gros big up à Steph Routicali qui n'a pas pu venir. Et donc aujourd'hui ça va être un peu spécial, mais je vais commencer une petite info concert quand même qui me concerne directement parce que c'est Skanky Tunes. On va jouer invité par Roots Collective du côté de Saint-Pierre de Chartreuse, donc le massif des Chartreuses pour la Summer Board L 2026. Et ça sera de 11h du matin le samedi jusqu'à 4h du matin le dimanche. Et il y aura également Dub Void et d'autres crews. Donc aujourd'hui, de 17h à 18h30, je vais vous faire une sélection un peu spéciale. Ça sera une punky reggae party, donc pour faire la connexion entre le reggae et le dub, puisque ça avait commencé l'année 77. Donc je vais vous passer des groupes punk qui jouent du reggae. On va commencer avec les fameux Clash. Une reprise de Willie Williams. Voilà. Avant, je vais passer un petit dub de Steve Lickenfinger qui s'appelle Blood et Dub de l'année 79.

Alors, pour rappel, quand même, le concept de la Punky Reggae Party vient directement de l'hymne de Bob Marley. And the Wailers, sorti en 77 pour célébrer le ralliement. Alors voilà, pour ceux qui n'ont pas connu ça, c'était pour célébrer le ralliement entre les rebelles punk et les Rastas et les Rude Boys. Donc c'était au Royaume-Uni. T'avais la crise, le chômage à cette époque-là et le racisme institutionnel. Donc ça met des connexions entre les punks comme The Clash. Et également le fameux DJ Don Letts qui joue au Roxy Club. Et puis tu voyais les punks et les Rastas unis dans les émeutes de Brixton, de Toxteth. Ça c'est côté Liverpool, voilà. C'est deux mouvements qui partageaient la même philosophie Do It Yourself et le même rejet de l'injustice. Alors pour ceux qui écoutent Radio Canut depuis long time, des Crucial Reggae Party, j'en ai fait beaucoup, j'en ai fait 5 précisément, quand j'étais invité mensuellement par ma sister Fanny dans son Stanford Radio Show qui avait lieu le dimanche également. Et donc je les ai fait aussi, j'en ai fait tout seul et aussi en partenariat avec à chaque fois avec Milouz, Simon, il y avait Théo Charaf et mon bro Vince Rasputa, rest in peace. La dernière c'était avec lui en 2016, et donc je vais commencer avec The Clash, Armageddon Time. Tu connais toi-même, c'est une reprise de fameux morceau de Willie Williams.

Eh oui, donc je vous avais annoncé le Armageddon Time, et c'était le Guns of Brixton, de, toujours du groupe Clash, année 79, extrait de l'album London Calling. On va se l'écouter, le Armageddon Time, juste maintenant, toujours The Clash.

écoute la basse de Paul Simonon. Allez, on va passer à un classique groupe qui a fait le lien entre le reggae et le punk, c'est The Ruts. Leur chanteur est mort en 1979 d'une overdose et après ils ont continué sous le nom de Ruts. D'ici, on va s'écouter le classique Jawar.

c'est The Roots, et avec leur célèbre Jawar, il y a aussi le Babylon's Burning. On reste en Angleterre, toujours avec un groupe vraiment punk oi du côté du nord-est de l'Angleterre qui s'appelle Angelic Upstarts. Je crois qu'ils existent encore d'ailleurs. On va s'écouter la tune Different Dub, donc c'est l'année 80. Sur le label Zonophone, donc c'est la face B du single Different Strokes, où tu peux trouver Roy Cousins. Nous, on va s'écouter la version dub.

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Ah, le next tune, ça va être un morceau bien barré du groupe s'appelle The New Age Steppers, sorti sur Onus Sound, le label de Adrian Sherwood en 1980. Ça s'appelle My World World et donc la chanteuse Hurry Up, voilà, qui était dans le groupe reggae punk également des fins 70, qui s'appelait The Slits.

Eh oui, je vous avais prévenu, c'est un morceau bien barré. On va passer à un des groupes phares du punk hardcore et associé au reggae, c'est le groupe de Washington DC, Bad Brains, avec leur chanteur Asher. Et c'est le classic tune, là c'est un tune pour reggae, parce qu'ils peuvent jouer des morceaux punk hardcore à une vitesse, un speed de 120 dB, mais là c'est I and I Survive, le classic tune de l'année 83, sorti sur Caroline Records, extrait de l'album Rock for Light.

Eh ouais, les grands Bad Brains avec leur chanteur Asher, Big Dedication à mes bros et Sista depuis long time du côté de Valence. Yann, Chris et Dom, yes. Puisqu'on avait interviewé le chanteur Asher en solo en 1990 du côté du Globe à Lyon. On continue avec toujours un groupe de Washington DC. Et ouais, on se met un peu en front du hardcore de Bad Brains. Voilà ce que je vous disais. Voilà, écoutez, yes. Ils font du reggae et du hardcore. Donc Scream, c'est également un groupe frère de Bad Brains. Et ils ont sorti un album qui s'appelle Banging the Drum en 88. Et en 1990, une version dub de leur morceau Walking by Myself est sortie. Ça s'appelle Walking Song Dub. On va s'écouter ça de suite sur le label Discourse Records de Ian McKay. Et pour la petite histoire, ce groupe Scream, leur dernier batteur, c'était Dave Grohl qui après est devenu batteur de Nirvana et également fondé son groupe solo Foo Fighters.

avec Skeeter Thompson à la basse et Pete Stahl et Franz Stahl à la guitare. Le groupe The Scream de Washington DC. On va se diriger vers le Royaume-Uni, l'Angleterre, avec un groupe anarcho-punk assez connu quand même. Il s'appelle Conflict sur le label Motor 8 Records, sur leur classique album, en tout cas en punk hardcore, qui s'appelle The Ungovernable Force. Voilà, un groupe très engagé. Et ils ont fait un tune reggae qui s'appelle These Things Take Time.

18h37 sur les ondes de Radio Canus, c'est toujours la Crucial Reggae Time numéro 441, spéciale Punky Reggae Party pour commencer jusqu'à 18h30. Après, c'est Little Chill, vous jouera des brand new. Là, on s'écoute Conflict.

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Conflit, on reste toujours en Angleterre avec un groupe qui s'appelle Culture Shock, aussi un groupe par du reggae et punk ska. Après, ils ont fondé Citizen Fish également. C'est extrait, donc le chanteur c'est Dick Lucas, et c'est une tune qui s'appelle Marvus on the Phone, donc la chanson Marvus on the Phone, Culture Shock, années 88, sur Blug Records. Extrait de l'album Onward and Upwards.

toujours dans les groupes anglais qui tournaient dans les squats. C'est le Radical Dance Faction de Chris Boucher et c'est un album de 90, Borderland Cases, tout en vinyle. On va s'écouter Straight Chant soon. Écoute-moi cette basse hypnotique.

Belle bassline, qui est une ligne de basse, et toujours en Angleterre, un groupe dans le même genre, Runner Chopin, que Payne, qui font du hardcore, du reggae, quand on est dans les squats. Voilà, politically motivated, comme on dit. Le groupe s'appelle Payne, extrait de l'album Slap. De l'album Payne, pardon, éponyme, donc sur le label Slap. Records, années 91, c'est Rocking Across the Border.

Et avec du reggae punk aussi en France dans les années 80, un groupe de Bordeaux, Camera Silence. On va s'écouter dans quelques instants sur l'album Réalité avec la tune Rien qu'entraînant, donc sorti sur le label parisien New Rose années 84. Et donc ils ont splitté en 86 et leur chanteur Gilbertin va être accusé, j'ai une petite histoire un peu triste quand même, il va être accusé de. Il va être accusé d'avoir braqué une banque et en fait il va disparaître pendant des années, 30 ans. Et il va réapparaître juste avant le délai de prescription à 29 ans, voilà. Et en fait il s'était réfugié en Espagne, il tenait un petit bar, tout ça, il était anonyme. Et donc voilà, il a purgé sa peine et puis finalement il est mort d'un cancer quelques années après. Donc Gilbertin, le chanteur de Camera Silence, on va s'écouter

Rien qu'entraînant, c'est Camara Salens. Là, c'est un autre groupe français, c'est le fameux chanteur Poupa Leslie qui avait sorti un album dont je donnerai le nom après, donc avec le groupe punk New Wave qui s'appelle House Vice. Et là, vous allez voir, c'est du reggae dub un peu punky. C'est une chanson anti-apartheid, le feu va les brûler, le regretter Poupa Leslie. Voilà, pour tous ceux qui ont connu les années 80 et les années 90, c'est sorti donc en 1988 sur Dinsetaria. Et l'album s'appelle Dub Action, donc big up à la Dub Action, puisque ça a donné le nom de leur émission quand ils ont commencé en 1991, inspiré par Poupa Leslie et House Vice. On va s'écouter Le Feu va les brûler, c'est un big bad tune.

Eh ouais, parce qu'en 88, l'apartheid en Afrique du Sud, qui interdisait aux Noirs d'avoir accès à plein de choses dans le quotidien, il existe encore, c'est pour ça qu'il y a cette tune. On est l'année 88. On reste toujours en France avec les Burning Gates, qui ont fait un album complètement reggae il y a quelques années, complètement reggae punk. Mais là, c'était sur leur album Escape from the Hive. Il y a un seul morceau reggae, c'est la même reprise de John Holt, Police Helicopter, en 2001, sur le label Yotanka et Pias.

joue dans cette punky reggae partie du côté des USA, c'est le groupe Sublime. Donc je veux pas être négatif, mais le chanteur aussi est mort d'une overdose, comme un peu le chanteur de Ruts. Et oui, on est dans le milieu punk et overdose d'héroïne, c'était assez classique. Là, c'est un groupe des années 90 quand même, donc sorti en 94, leur album Robin in the Hood sur Skunk Records. C'est Sublime et la tune Jailhouse.

également sur ce morceau, spécial dédication à Jules, avec qui faisait Stan Firm Radio Show avec Fanny et moi dans les années, au milieu des années 2010. De 2012 à 2015 pour Jules, big up à lui. Yes, du côté de l'Allemagne maintenant.

vraiment un groupe légendaire des années 90 du côté Los Angeles, sublime. Et les Américains, ils aiment le reggae, le punk et le ska. Et c'est Bim Scalabim qu'on va s'écouter années 88 Moving Target, sur le label Moving Target Records. L'album s'appelle Tango et la tune s'appelle Eyes and Ears. Et je fais un gros big up à Val, voilà, pour m'avoir fait découvrir ce groupe il y a long time. Toi-même, tu sais, One Love to You.

Bouc de Seine, les Bims Calabim, et on reste aux USA avec Matt Cadiz, sorti sur le label de NoFX, Fat Wreck Records en 2001, Why Must I Wait?

Ah ouais, t'es bien sûr Radio Canus, c'est la Crucial Reggae Tab numéro 440 en mode punky reggae party. On continue avec un groupe qui nous vient du Massachusetts de Springfield, il s'appelle Fear Nothing Man. Ils sont associés au chanteur Bushman. On va voir, c'est un mélange de reggae et de heavy metal. On est moins dans le punk, sorti en 2008. Ça s'appelle People Living Together. Écoute ça.

Nothing Band avec Bushman, un morceau, enfin même c'est un groupe mêlant à la perfection le heavy metal avec le reggae. Franchement, ce morceau, les Wicked. On va en Angleterre. Alors, il reste encore que quelques titres. Quatre titres précisément. On va écouter The Skins du côté de London. Voilà, ils ont déjà joué à Lyon, The Skins. Et c'est leur tune Murderer. Voilà. Écoute ça sur le label Penny Drop. On est en Vinyl Style.

Bon, c'est une petite correction, c'était pas le morceau Murder, c'était Mindless, le premier morceau de cet album Dove Skins. Allez, on continue en Angleterre avec un groupe qui nous vient du côté de Manchester, Black Star Dub Collective. Et pour la petite histoire, dedans tu pouvais trouver Ewan Perkins et Joe York. Joe York n'est pas au chant, il est juste au cœur. Voilà, on va s'écouter Black Star Dub Collective, l'album From Russell with Dub. C'est un split LP avec de l'autre face, sur l'autre face, Autonomads, sur le label Pumping Records. On va s'écouter Dissident Dub, année 2012. Je vais y arriver.

Et une Perkins à la guitare, Black Startup Collective, année 2012, le reggae punk anglais comme on aime, bien un archo punk. Et je vais terminer avec un groupe qui s'appelle Bobby Ramone. En fait, c'est un délire qu'ont fait les deux musiciens du groupe Guerilla Poubelle après une soirée arrosée. D'après ce que j'ai compris, ils ont mixé donc les instrumentaux des Ramones avec la voix samplée de Bob Marley. Donc il y a tout un album. Et je fais un gros big up à Guillaume Ducrot pour m'avoir fait découvrir Bobby Ramone. Et on s'écoute Is This Love, donc le morceau de Bob Marley, Is This Love Kill. On s'écoute ça pour terminer. Big up à vous.

Et oui, on continue avec ce qui se passe actuellement. Et là, ça, c'est un petit recut, comme tu l'entends, fait par Volcano et qui est réédité par VP en streaming. Donc, c'est disponible chez VP Records depuis le mois de juillet. Big version du Got To Be Sure. On connaît tous la studio One, la classique de 1970. Mais celle-ci en mode plus péchu, plus Robert Hobstein. Got To Be Sure, version Volcano, Aura Sandy, Relic. Really.

Et oui, on va jouer un peu toutes les vibes dans les nouveautés aujourd'hui. Non, mais avec cette réédition de VP, Aura Sandy, Gotta Be Sure, on a la version et il y a Mr. Nine Barnes qui est là, présent dans le studio. Il va nous prendre ça en live and direct right now.

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1: Yeah, yeah, l'original Nine Barnes. Big up. Toujours des good vibes sur les Sweet Rhythm qu'on passe dans le Crucial Reggae Time. Donc tu peux aller check ça du côté de VP Original, Got To Be Sure, aura samedi chez Volcano. On continue avec de la brand new, et cette fois-ci c'est Madame Queen Ifrika. On écoute ça tout de suite et on en parle un petit peu après.

Africa, donc avec la tune My High Grade, donc ça vient de l'album tout nouveau, tout fraîchement arrivé le 13 août 2026 qui s'appelle Breath of Life. Tu peux retrouver une douzaine de morceaux brand new de Queen Africa, toujours présente avec cette voix si efficace. Tu peux écouter ce morceau My High Grade. On va enchaîner avec un autre artiste et celui-ci, ça fait un petit moment qu'on se demandait quand c'est qu'on aurait au moins quelque chose de nouveau. Alors après, on n'aime pas, est-ce que c'est au niveau ou pas, ça c'est l'avis de chacun, mais on va s'écouter un nouveau morceau de l'original Shabba Ranks. Et oui, ça fait un petit moment qu'on n'a pas eu une tune, une nouvelle production en tout cas de l'original Shabba Ranks. La tune elle s'appelle Asu Dating C et c'est produit par Voiceful, c'est sorti le 27 juillet tout récemment, cet été. On s'écoute ça, l'original Shabba Ranks après toutes ces années 90 toujours présent.

Metal. On continue avec une autre artiste, cette fois-ci c'est le UK, l'original Claire Angel, qui continue à faire des prods comme ça, qui passe peut-être sous les radars, mais toujours de grosse qualité. Et la dernière en date, c'est celle du 16 juillet, sur un big rhythm, le rhythm je l'affectionne tout particulièrement, il s'appelle le Death in the Arena, un classique rhythm, Robadub, dans plein de versions, même Rocksteady de l'époque. Mais le Death in the Arena est vraiment un morceau qui représente la musique jamaïcaine. Je suis content que cet artiste ait produit un morceau sur ce rhythm-là, et c'est édité du côté du One King Music. Listen the vibes, la tune s'appelle Stress.

l'original Coffee avec son nouveau morceau Summer Fruit. Tu retrouves ça de partout sur toutes les plateformes. On enchaîne du côté de OBF avec des nouvelles, et cette fois-ci c'est l'original Joe York qui revient prendre un classique qui s'appelle le Danger In My Eyes. Ce classique on le connaît tous avec la big version à la base des Paragons, mais là c'est l'original Thompson Sound qui est associé avec OBF, donc c'est comme ça que ça travaille ces bandes là pour arriver à des prods. Et cette fois-ci cette prod là c'est aussi la première entre Joe York et OBF. Listen the quality sound.

Yes, donc Monsieur Joe York, première collaboration avec OBF, ça tu retrouves ça en digital et en vinyle à partir du 7 septembre. Un gros big up à toute l'équipe du Dubcoat Records qui est à Lyon et qui bosse activement là-dessus sur les distributions des vinyles, et ça va vite. Et la preuve que ça va vite parce que le prochain c'est l'original Telly et qui est Bigaranx. Donc c'est un morceau qui est sorti en même temps, le même jour que Joe York, sauf que la différence c'est que le morceau il a pas tenu la journée et les 500 copies sont parties directement en précommande. La tune c'est Bodyguard, Listen the Quality Sound, on enchaînera avec la version dub juste derrière.

ça. C'est toujours dommage. On s'enchaîne la version dub. Toujours du temps, du son, top qualité. On est toujours sur du mix et de la production originale Bigarance. Et ça, c'est la dub version réalisée par Rico OBF.

Donc tu peux choper que le digital, hein, tu peux toujours aller checker ça. On va finir très rapidement avec des extraits des dernières productions de Marc et Marquis Lyrical avec l'original Humble Connection Records qui l'a révélé depuis un petit moment. Et une toute nouvelle production avec le Bassline Records, donc le Bassline Dub Sound System, c'est eux qui sont initiés à ça. On s'écoute ça très rapidement, ça existe qu'en vinyle, pas digital. Listen the Kush Vibes.

Bien bonsoir, c'est Boomerang comme tous les dimanches de 19h à 20h sur l'antenne de Radio Canu 102.2 et sur le www.radiocanu.org. Alors ce soir c'est une émission blues, mais en fil rouge ce n'est pas du blues, je vous explique pourquoi. Ce soir on va écouter un certain Ricky Nelson, chanteur, guitariste de rock'n'roll, pop et country rock américain. Il a commencé sa carrière comme enfant acteur, sa gueule d'ange, son air juvénile semble nuire à sa crédibilité. Alors, c'est un double CD, un coffret, une sorte, parce que double CD, il y a 66 titres sur ce The Indispensable Ricky Nelson, 1957-1962. C'est un label français qui a édité ça, c'est Frémo et Associés. Et là, il a donc trouvé plein de bonnes choses. Alors, pour vous dire que, on va commencer tout de suite par un titre que vous connaissez tous. Il est signé Jerry Lee Lewis. Le morceau s'appelle Woolotta Shaking Going On. Eh bien, lui, il l'a retravaillé, il a fait un feu sa version. Et voilà, ça donne ça. Ricky Nelson. Woolotta Shaking Going On.

Voilà. Ooh, lot of shaking going on. C'est un morceau de Jerry Lee Lewis, mais c'est Ricky Nelson qui le chantait sur ce. Alors, pour vous dire aussi que Ricky Nelson, a fait l'acteur aussi. Il a joué notamment dans un western qui s'appelle Rio Bravo avec John Wayne. Voilà. Mais il fut avant tout une des plus belles voix que le rock'n'roll ait jamais connue. Voilà. On repartira, on réécoutera tout à l'heure d'autres titres de Ricky Nelson. En attendant, nous allons parler de blues avec Jason Ritchie and the Bad Kind. Son nouvel album, ça s'appelle 13 House, et c'est un chanteur harmoniciste. Le morceau que je vous propose ce soir, c'est écrit par Johnny Winter, Tired of Trying, pour rendre hommage aussi à Johnny Winter, disparu maintenant il y a 12 ans. Voici Jason Ritchie and the Bad Kind.

Voilà, c'était Jason Ritchie and the Bad Kane, the Tired of... Eh bien oui, hein, je l'ai dit. Jason Ritchie and the Bad Kane, the Tired of Trying, un morceau de Johnny Winter. C'est donc sur son nouvel album qui s'appelle Certain House. Nous allons continuer avec un chanteur guitariste qui joue plein de guitares et qui vient de sortir Gypsy Blue Review avec comme invité la violoniste Anne Harris. Eh bien, on va les écouter sur le titre qui s'appelle Viper. Voici Deep Source featuring Anne Harris.

Voilà, magnifique morceau signé J.P. Source, Anne Harris. Le morceau s'appelle Viper, tiré de ce Gypsy Blue Review. Maintenant, nous allons parler d'un monsieur que je ne connais pas, qui s'appelle Alan Arena. Il est chanteur, songwriter, il est artiste. Et là, il a un single qui est sorti en juin, Cape Cod Girl, qui annonce un album qui sortira début 2027. Eh bien, on va écouter ce single, Cape Cod Girl, Alan Arena.

il sortira un album début 2027, mais là c'était le single qui est sorti en mois de juin, Cape Cod Girl de Alan Arena. Maintenant nous allons continuer avec, il y a deux semaines je vous présentais le nouvel album de ce chanteur harmoniciste Jovin Webb, Son of a Thinner. L'album sortira le 18 septembre 2026. Eh bien on va écouter un autre titre car il est vraiment extraordinaire cet album. Pray For Me, ça s'appelle. Jovin Webb.

Voilà, ça sortira le 18 septembre et c'est à ne pas manquer le nouvel album de Gavin Webb, Son of a Sinner. Maintenant, nous allons retrouver Ricky Nelson. Ricky Nelson, donc, qui avait avec lui une arme fatale, le guitariste James Burton, qui, avec sa Fender Telecaster, signe certains des plus beaux solos du rock'n'roll des origines. Eh bien voilà, on va l'écouter. Alors, le morceau qui va arriver s'appelle I'm Walking. Il est signé Fats Domino. Et voilà ce qu'on a fait Ricky Nelson. I'm Walking.

0: Voilà, I'm Walking de Fats Domino, interprété par Ricky Nelson. Alors, Ricky Nelson brillait dans tous les genres, qu'il s'attaque à la country, au mid-tempo, aux ballades, avec son Shadow and Chain Melody. Alors, c'est un de ses plus morceaux les plus connus. Et puis, donc, on verra tout à l'heure la suite. En attendant, on va écouter maintenant le monsieur Grant Awa. Qui vient des îles de Nouvelle-Zélande, qui a sorti un album qui s'appelle Tahanga. Et on va l'écouter dans Got Something, Grant Awa.
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1: Voilà, c'était Grant Awa. Et oui, Grant Awa, le bluesman maori originaire de Tauranga en Nouvelle-Zélande, avec son nouvel album qui s'appelle donc Te Anga. Voilà. Maintenant, nous allons bien nous parler d'un groupe qui s'appelle Waxal Talk, qui vient de sortir un album qui s'appelle The Lifer. Alors, Waxal Talk, c'est Walk That Walk, le nom du groupe. L'album The Lifer, donc le chanteur, celui qui écrit, qui est chanteur, il s'appelle Papa C. D. Snyder, chanteur-guitariste. Il a composé tout l'album, et on va écouter donc l'album qui ouvre, le morceau qui ouvre l'album, You Can't Catch Me. Voici Walk That Walk.

Voilà, Walk That Walk, avec le morceau You Can't Catch Me, du nouvel album qui vient de sortir, The Lifer. Maintenant, nous allons parler d'une jeune femme qui s'appelle Danielle Nicole, qui vient de sortir un nouvel album qui s'appelle Fireflies. Alors elle officie dans le blues, le rhythm blues et la soul. Et on va écouter un titre de ce nouvel album. Il s'appelle Take Me Back. Et puis il y a un invité prestigieux, puisqu'il se nomme... il est tellement prestigieux que je ne me rappelle même plus de son nom. Voilà, donc il s'appelle Luther Dickinson, le guitariste des North Mississippi All Stars. Sur le morceau Take Me Back, qu'on écoute tout de suite, Danielle Nicole.

Voilà, Daniel Nicol, Fireflies. L'album sortira le 28 août. Maintenant, nous allons parler de... Eh bien, nous allons continuer on va direction Chicago pour retrouver le chanteur-guitariste Albert Castiglia qui vient de sortir un nouvel album qui s'appelle Grits and Glory. Et le morceau qui s'appelle In My America, c'est celui qu'on va écouter tout de suite. Albert Castiglia.

C'était Albert Castiglias. Ah, voilà. Il en veut encore. Albert Castiglia, nouvel album Grits and Glory avec le morceau In My America. Direction maintenant la Norvège pour retrouver le trio Chrissy Matthews and the Vikings et l'album Rock and Roll Soldier. On écoute Mormor. Chrissy Matthews and the Vikings.

Eh bien voilà, il fait chaud en Norvège. Chrissy Matthews and the Vikings, Rock and Roll Soldier. Il avait invité sur ce morceau Mormor la chanteuse Mabit Anderson. Maintenant, nous allons continuer avec Ricky Nelson, et nous allons finir d'ailleurs avec Ricky Nelson. Alors, Ricky Nelson, faut vous dire aussi que de 1957 à 1964, Ricky Nelson placera 50 titres dans le top 100 américain. Voilà. Et donc, on va écouter un titre qu'il a écrit, parce que c'est un interprète, et il a écrit ce morceau qui s'appelle Don't Leave Me This Way. Eh bien, en 1958, je crois que c'est sorti ça. On va l'écouter tout de suite. Ricky Nelson.

Voilà, Don't Leave Me This Way, un morceau qu'il a écrit, Ricky Nelson, en 1958. Maintenant, on va écouter un autre titre qui s'appelle Hello Mary Lou, magnifique mid-tempo. Voilà, je vous laisse en compagnie de Ricky Nelson. Hello Mary Lou!

Hello Mary Lou. Alors les Cramps reprendront le chef-d'œuvre Lonesome Town qu'on va écouter tout de suite et lui dédieront l'album Date with Elvis. Voilà, et bien on va l'écouter tout de suite le morceau qui s'appelle Lonesome Town. Ricky Nelson.

Voilà, c'était le chef-d'œuvre Lonesome Town. Eh bien voilà, il est l'heure de se quitter. Et puis pour vous dire que en 1985, Rick Nelson recrute un jeune groupe. Il part en tournée le dernier jour de l'année. Le DC-3 qu'il a loué prend feu en plein vol et s'écrase dans un champ au Texas. Sa fiancée, tout son groupe et lui périssent. Voilà, triste fin pour ce monsieur Ricky Nelson. Donc, eh bien voilà. C'est l'heure de se quitter. Je vous retrouve dimanche prochain sur l'antenne de Radio Canus en 2.2 sur le www.radiocanus.org et je vous souhaite une bonne semaine et je vous dis bye bye.

Vous êtes sur Radio Canu et 102.2 et vous venez d'écouter dans l'ordre Max Lampin avec le morceau Brûle Macron. Ensuite Babes in Toyland avec le morceau Sweet 69. Et enfin, dernièrement, Mounsa avec À bout de souffle.

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Vous avez pu écouter dans l'ordre De l'air, le groupe de Thierry Lafitte avec le titre Il pleut. Ensuite, c'était Nicolas Tarik et le morceau Gibraltar. Et enfin, Chevedran avec le titre One Day. 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

Vous êtes toujours sur Radio Canu, on vient de s'écouter dans l'ordre Agar Agar avec I'm That Guy. Ensuite c'était Cigarettes After Sex avec Nothing's Gonna Hurt You Baby. Et la dernière chanson c'était Polo and Pan avec Mexicali. 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

Et on vient d'écouter dans l'ordre Chercher le garçon de Daniel Darc, l'indétrônable, suivi de Sexy Boy par R. Et enfin, nous venons d'écouter Rebecca Warrior et Vitalik avec Compromat pour leur track De mon âme à ton âme. 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

Radio Canu, que des groupes lyonnais. Vous venez d'écouter dans l'ordre Frustros avec un morceau qui s'appelait Devenir Toi. Juste après, c'était Placard avec le morceau Pue la défaite. Et enfin, c'était les Moms on Met avec un morceau qui s'appelait cette fois-ci Red Hands. 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

0: Vous êtes bien sur les bandes continues de Radio Canut 102.2. On a écouté dans l'ordre Jacques Bertin qui nous interprétait en 1967 le morceau Corentin en direct à la télévision. Juste après, c'était Rice et Barrier qui interprétait un texte de Jean Rictus qui s'appelle La complainte des petits fanfans morts. Et à l'instant, c'était Monique Morelli avec Ça n'a pas d'importance.
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0: Radio Canu, Radio Canu, le 102.2, vous venez d'écouter premier morceau, le Juice avec Shoot. Juste après, c'était Meryl et DJ Tutus, Jexki. Et là, on vient de s'écouter Little Sims avec Enough. 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

Et vous êtes goûté toujours Radio Canu, la plus rebelle des radios. On vient de s'écouter dans l'ordre Close Your Eyes and Count Down to Fuck de Run the Jewels. Ensuite, c'était Barbelé de Star Academy, saison 2. Et enfin, Digging for Windows de Zach Delarocca. 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

C'était Mansfield Tia à l'instant, le parfum des vautours sur Radio Canu, juste avant Carimouche avec Apocalypse Now et encore avant Frankie Gogo, Welcome to Minus Town. Et les bandes continuent sur le 102.2.

0: Mouais. Voilà, à l'instant, c'était Marquage Culotte de Nii. Et juste avant, c'était Hungry de l'artiste Juju Rogers. Et encore avant, c'était Divo avec le morceau Whip It. Bien le coucou sur le 102.2.
1: Je m'appelle Latifa. J'ai 10 ans. 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Intelligente, jolie, coquette, qui aime bien faire la fête. 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

sur les bandes continues de Radio Canu. On vient d'entendre Lati qui nous vient du Burkina Faso avec une chanson contre l'excision. La secte phonétique avec Le silence tue, suivi de Yako qui nous vient d'Indonésie avec Hands Off. 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

Et vous êtes toujours à l'écoute des bandes continues de Radio Canu sur le 102.2. On vient d'écouter dans l'ordre les Japonais de Lily Chouchou avec

Kaifuku Sulu Kizu. Ensuite, il y avait les Fiery Furnaces avec Quaker. Et à l'instant, c'était Wise Blood avec It's Not Just Me, It's Everybody. 102.2, Radio Canu, la plus rebelle des radios.

Oui, oui, le morceau, c'est dans le même sens. C'était Van Van, Grâce et Volupté, à l'instant sur Radio Canu, la plus feu-ou des radios, que des morceaux feu-ou. Juste avant, il y a eu Théodora avec Miss Kitoko, et encore avant, Little Sims avec Point and Kill. 102.2, la plus rebelle.

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de travailler le moins possible pour un maximum de blé. Je souhaite négocier avec vous une dizaine de semaines de congés payés parce que j'estime que travailler, c'est fatigant et moyennement épanouissant. 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

La dimension humaine de votre entreprise m'angoisse fortement. En général, quand on met dans une annonce que les qualités humaines sont primordiales, cela signifie que les salaires sont très faibles et le management violent. J'ai hâte de démarrer chaque jour de la semaine en prenant le métro pendant 3 quarts d'heure, dans le doux parfum de sueur, d'ail et de goudron. Je me languis de découvrir mes nouveaux collègues avec qui je m'efforcerai de parler politique sur des sujets clivants comme le burkini, l'immigration ou le talent relatif, les gens. Je vois que vous avez une salle de pause avec un baby-foot. C'est vraiment super pour se détendre entre deux réunions où je ferai semblant d'écouter. Malgré tout, je risque de peu m'en servir étant donné que je souhaite travailler de chez moi, dans une tenue décontractée et aux horaires qui m'arrangent. J'ai le profil idéal pour échouer avec panache, gaspiller vos budgets dans le cadre de missions que je ne maîtrise pas

Et vous venez d'entendre Ton pays, c'est de la merde de Poésie Zéro, bien cordialement de Toxic Avenger feat. Simone et Regarde les riches de Patricia Cass. 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

Voilà, vous êtes bien toujours sur Radio Canu. Vous avez pu entendre un morceau du groupe Skerzou qui s'appelle Kangourou. Ensuite, il y avait un morceau du groupe Dissonata qui s'appelle Turbulence. Et pour finir, une pièce pour piano, la pièce numéro 15 de François Tolo.

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2: Yes, on a commencé avec L'Exhaleur et sa tune Archimède. On a enchaîné avec la tune très énervée de MC Agro, Pas Obéir. Et on vient de finir avec ACS à Contresens et leur tune islamo-wokiste, Rap Lyonnais, Radio Canu, radio la plus rebelle

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Radio Canus 102.2, vous venez d'entendre les Pitpools de Chambéry avec le titre A.A. Ba. Ensuite, c'était les Lyonnais Didi's Brothers avec Eyes on Me. Et enfin, c'était Devil Joe and the Backdoor Man, donc groupe stéphanois que personnellement j'adore, qui jouait Mr. Skinny Man. 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

Yes, on a commencé avec l'Exhaleur et sa tune Archimède. On a enchaîné avec la tune très énervée de MC Acro, Pas Obéir. Et on vient de finir avec ACS à Contresens et leur tune Islamo-Wokiste, rap lyonnais, Radio Canu, radio la plus rebelle

Vous êtes toujours sur les ondes de Radio Canu, la plus folle que des radios. C'était « Tout est à nous » de Beatboîte Trio, suivi de deux morceaux de Patate Sound System, Chicken et Cécile.

À l'instant, on vient d'écouter Laurent Pernis avec le morceau The Highly Sky. Juste avant, c'était Ariel Angeline avec le morceau Dog Days. Et encore avant, c'était BDK and the Roller Coaster avec le morceau Catwoman. 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
6: Radio Canu, vous l'avez constaté, c'est aussi l'Afrique, avec dans l'ordre Super Mazembe, des Congolais qui sont installés au Kenya dans les années 70. Ensuite, on s'est écouté Staff Bendabili, des petits gars du côté du Congo Kinshasa. Et puis Toumian de Volume, des rappeurs du côté de l'Afrique du Sud. Radio Canu, les bandes continuent.
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Voilà, c'est l'annonce dub sur le 102.2 de Radio Canu. Alors, qu'est-ce qu'on s'écoutait là? On vient de s'écouter un vieux groupe anglais qui s'appelait Playgroup avec le morceau Silent Mover, sorti à la base sur New Sound. Juste avant, on s'écoutait Guns of Brixton avec le morceau Rocket to Salem. Et encore avant, Zentone, qui doit être, à mon avis, un mélange entre Hightone et Zenzile. Putain, je suis trop fort. Et le morceau s'appelait Dub Invaders. Voilà, vous êtes sur le 102.2 de Radio Canu.

Quelques classiques des années 80 sur Radio Kenu. Vous avez écouté dans l'ordre Siouxsie and the Banshees avec Arabian Nights. Juste après, c'était The Vipers avec Dee Magnus Seven. Et enfin, c'était les Allemands de Hansaplast avec March Peel.

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Vous êtes sur les bandes de Radio Canu et ses textures sonores et musicales en tout genre. On vient de s'écouter dans l'ordre Kim Gordon, l'emblématique leaduse de Sonic Youth avec le morceau Bye Bye. Juste après, c'était Sleaford Mods avec Force 10 from Navarro. Et juste là, c'était un groupe lyonnais, Unum, avec Diablo Rosso. 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

écouter un groupe local de Lyon et de Saint-Franc qui s'appelle Blue Catch and the Lions pour la tune Sous le Soleil. C'est brand new, ça sort en 2022. Juste avant, c'était une production mixée par Roberto Sanchez sur le label Bassly Music avec les deux sisters, Sister Katia et Sister Lo pour Woman in Reggae. On avait commencé juste au début avec un classique du reggae anglais, Cimarron's, années 76, le Big Bad Tune Rock Reggae Rhapsody.